0: Ouais, ça me fait kiffer.
1: Oui, ça va.
0: You can just revert that.
1: Yeah.